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2: Auditrices et auditeurs, bonjour et bienvenue à cette édition dont voici d'abord les principales articulations. Réclamation par des résidents des différentes collines de Bougabila en commune Kirundo en province Outagnéléla de l'opérationnalisation d'un projet d'adduction en eau potable, une denrée vitale qui se raréfie de plus en plus dans cette contrée. C'est au moment où à Rumonge, l'administrateur communal montre plutôt des pistes de solutions dégagées pour alimenter en eau potable la commune Rumonge. À Gitega, capitale politique, un phénomène de construction anarchique prend de l'ampleur. Des propriétaires de maisons et clôtures en construction disent

0: disent ne pas savoir qu'ils doivent avoir l'autorisation de bâtir. Certains conducteurs d'engins roulants se réjouissent de l'annonce faite ce mercredi par la police de la sécurité routière de la délivrance bientôt de permis de conduire. Les détails, c'est dans ce journal mis en onde par Lina Kaneza.
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0: Encore une fois, bienvenue, je vous le disais dans les titres. Le phénomène de constructions anarchiques prend de l'ampleur dans la ville de Gitega. Certains propriétaires de maisons et clôtures en construction disent ne pas savoir qu'ils doivent avoir une autorisation de bâtir. D'autres affirment ignorer le rôle de l'Office burundais de l'urbanisme de l'habitat quand ils entreprennent leur propre projet d'exploitation de leur parcelle. À côté, les uns et les autres confondent l'Oboa et l'administration locale, estimant que quand celle-ci intervient, le responsable du champ de construction reste en ordre. À cette confusion, un communiqué de l'Obuha publié en fin de mois dernier rappelle à tous les acquéreurs et propriétaires de parcelles situées dans le périmètre des centres urbains qu'il est strictement interdit de mener des travaux de construction sans autorisation préalable des services habilités. Depuis Gitega, Anissé Nangouvou, correspondance.
2: Des chantiers de construction des maisons et murs de clôture se laissent remarquer ici et là dans divers quartiers de la ville de Gitega. Contacté, certains propriétaires des parcelles ou responsables des chantiers de construction affirment avoir débuté les travaux sans aucune forme d'autorisation à cause de leur ignorance. Certains témoignent que les administratifs à la base sont parfois intervenus pour leur demander de se rendre à l'Office burundais de l'urbanisme et de l'habitat en vue d'obtenir une autorisation de construire en bonne et due forme. À côté, d'autres indiquent qu'ils ont entrepris des travaux du genre sur autorisation de l'administration locale sans l'intervention de l'Obuha. Ainsi, des constructions anarchiques se font remarquer où des maisons ou des murs de clôture des parcelles se trouvent érigés dans des sites réservés aux infrastructures communautaires délimitées par l'Office burundais de l'urbanisme et de l'habitat. À ce propos, dans un communiqué publié le 27 juillet de cette année, le commissaire général de l'Obuha, Dieudonné Nguzimana, rappelle à tous les acquéreurs et propriétaires des parcelles se trouvant dans le périmètre de centres urbains qu'il est strictement interdit de mener des travaux de construction sans autorisation préalable délivrée par les services habilités. Du même coup, ce communiqué demande à l'administration locale de prêter main forte à l'Obuha pour arrêter ce phénomène des constructions anarchiques qui prend une allure inquiétante ces derniers jour. Anissé Nangouvou, Gitega, Radio Indondi Culture.
0: Anissé Nangouvou, quittant Gitega, capitale politique, pour nous rendre à Butanyerera, où les résidents de différentes collines de Bugabila, en commune Kirundo, dans la province Butanyerera, réclament l'opérationnalisation d'un projet d'adduction en eau potable conformément à un ordre donné par le chef de l'État en 2023. Cette denrée vitale se raréfie de plus en plus en dépit d'un espoir suscité par la déclaration du chef de l'État burundais. La population fait encore recours à l'eau du lac Chohoha ou certainement aux eaux qui coulent dans les ruisseaux de la localité. Le prix par bidon de 20 litres d'eau potable atteint environ 2000 francs burundais. Les précisions de Nolis Nduwimana.
3: L'ordre était donné par le chef de l'État lors d'une descente effectuée sur place il y a de cela des ans, mais force est d'assister au même scénario en termes de besoin en eau potable. Une idée rare depuis plusieurs années dans cette région naturelle de Bouguessela, des responsables de ménages se montrent très fâchés pour cela. Selon des sources locales contactées, une alimentation en cette denrée vitale a duré un temps après le passage du président de la République, mais l'on est revenu à la case de départ. Tous les réservoirs qui étaient alimentés sont devenus secs, ainsi aussi déplorent les habitants, l'eau potable est comptée parmi les denrées rares. C'est alors un paradoxe si la population part des piliers d'un pays développé à l'instar du voisin du nord, le Rwanda, où l'eau coule à flot, s'indignent les mêmes sources signalant déjà la présence des maladies d'eau main sale. Certes, l'on peut constater de part et d'autre sur la voie publique et des tuyaux qui peut-être attendent l'installation, ce qui avait ravivé espoir il y a près de 2 mois. Mais le chef d'antenne de l'agence burundaise de l'hydraulique et de l'assainissement en milieu rural à Kirundo s'est gardé de tout commenter, renseignant que c'est le directeur général de l'agence qui peut s'exprimer à propos et la rédaction lui a contacté sans succès, mais rappelle tout simplement que lors de sa visite à Bougabira en mars 2023, le président de la République Evariste Ndayishimiye s'en avait pris aux autorités, déplorant une forme de sabotage du projet. Désormais, le prix par bidon de 20 litres d'eau potable à Bougabira aussi entre 700 et 2000 donos francs. La localité est comptée parmi les collines et qui devrait être alimentée à travers le pays. Un engagement a été réitéré par le chef de l'État en juin 2024 quand il procédait à l'inauguration d'une adduction d'eau potable en commune Ndava de la province Gitega, un projet réalisé par la diocèse catholique de la même province.
0: Nolis Nduwimana, une pénurie d'eau potable s'observe également en commune Lumonge. L'administrateur de la commune Lumonge, Augustin Minani, tranquillise pourtant ses administrés que des solutions sont en train d'être dégagées. Ici, il évoque notamment l'aménagement de 14 sources d'eau, ainsi que le débouchage de canaux d'eau bouchés, ce qui permet l'alimentation en eau potable de différents coins de cette commune qui en manque. Suivez plutôt l'administrateur de la commune Lumonge, Augustin Minani. Il est traduit en français par Égide Nahayo.
4: En ce qui est de la pénurie d'eau potable, il y a un pas déjà franchi vu l'étape où nous en étions auparavant. Je ne dirais pas qu'il y a de l'eau à suffisance, mais les activités faites tendent à la diminution de la pénurie. Par exemple, dernièrement, le quartier Mugomere n'était pas alimenté en eau potable, mais il y avait une source d'eau que la localité Amazuota nous a aidé à aménager. Actuellement donc, une grande partie de Mugomere est alimentée en eau potable. L'année dernière, nous avons débouché des canaux bouchés. Nous avons même aménagé 14 sources d'eau. Nous avons construit un canal d'eau. Les travaux pour l'un de ces canaux sont finis et pour l'autre, ils sont en cours. Vu différentes activités faites, le manque d'eau tend à diminuer. Nous espérons qu'à l'avenir, notamment ici dans la ville de Lumonge, il y a un projet de l'État d'adduction d'eau potable. Ce projet a déjà franchi un cap. Quand ce projet sera achevé, nous estimons qu'il n'y aura plus de problème de manque d'eau et que ça sera une solution pérenne.
0: Augustin Minani, c'est l'administrateur de la commune Lumonge. Il a été traduit en français par Égide Nahayo. Courte pause et poursuivons ce journal.
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0: Radio Indondi Culture, poursuivant ce journal. La mauvaise utilisation des fonds publics, notamment lorsqu'ils sont affectés à des projets qui ne sont pas prioritaires ou qui n'avaient pas été prévus avant l'adoption du budget de l'État, figure parmi les critiques formulées par l'association Parole et Action pour le réveil des consciences et l'évolution des mentalités PARSEM. Son président Faustin Dikoumana a expliqué au cours d'une conférence de presse tenue ce jeudi que cette pratique contribue à l'aggravation du problème de la hausse des prix observée chaque année. Dikoumana a appelé le gouvernement burundais à réexaminer attentivement les projets financés par le budget de l'État afin que les problèmes de pauvreté persistants puissent être progressivement résolus. Écoutons plutôt Faustin Dikoumana, président de la PARSEM.
5: Des budgets se sont succédés depuis 2021 jusqu'en 2026. Renforcer la discipline budgétaire. La discipline budgétaire, comment se renforce? On demande au gouvernement, au ministre des Finances, de lutter pour la séparation des affaires de l'administration publique et du parti au pouvoir. C'est mélanger le parti au pouvoir et l'administration. Quand des coopératives se réclament du parti et on prend l'argent du contribuable, on verse dans les coopératives. Et de ce quoi aujourd'hui, on ne voit nulle part dans la rubrique budgétaire de l'exécutif budgétaire actuel, là où il y a remboursement des fonds par les coopératives. une discipline budgétaire, la réduction des frais d'omission, ces campagnes de prière, ces cadeaux, tout, il faut une discipline budgétaire. Réduire le train de vie de l'État. Ces histoires de V8 qui sont multipliées dans l'administration avec toute la consommation de carburant ou quoi, il faut réduire les activités festives, on doit réduire.
0: Faustin Dikoumana, il est le président de l'association Parsem. Certains conducteurs se réjouissent de l'annonce faite ce mercredi par la police de la sécurité routière, selon laquelle les permis de conduire seront bientôt délivrés. Ils demandent toutefois que cette décision soit mise en œuvre rapidement afin de réduire les difficultés causées par l'absence de ces permis. Ils estiment également qu'il faut étudier d'autres moyens d'informer les demandeurs de ces permis que leurs documents sont disponibles. En plus des messages envoyés par téléphone portable. Vous suivrez dans nos éditions ultérieures le micro-baladeur de la rédaction. La police spéciale de roulage informe qu'elle compte remplacer les feux tricolores. Une annonce faite également ce mercredi par le responsable de la PCR lors d'une conférence de presse qu'il a animée. Étienne Tshitegetse a critiqué les conducteurs qui ne respectent pas les passages pour piétons, qui ne respectent pas les piétons lorsqu'ils traversent les passages pour piétons. Il affirme que ce comportement provoque parfois des accidents. Je vous propose de l'écouter.
6: La question a rapport avec les appareils de régulation de vitesse qui étaient fonctionnels dans les années passées et que vous ne voyez plus actuellement. Nous nous sommes rendus compte qu'il y avait d'autres moyens d'améliorer le système de contrôle de vitesse. C'est ça la procédure dans laquelle nous sommes pour être plus efficaces qu'auparavant. C'est notre préoccupation. Alors, nous sommes en train de nous préparer pour fournir d'autres matériels qui serviront de régulation de vitesse sans toutefois que vous puissiez même vous en rendre compte vous-même. Quant aux passages piétons qui ne sont pas respectés par les chauffeurs, nous le regrettons. Ça sera fait par des chauffeurs, je dirais, indisciplinés parce qu'ils le savent très bien. Dans les habitudes des Burundais, apparemment, il n'y a pas respect aux piétons. Nous invitons aux contrevenants de revenir à la discipline, de respecter les piétons. Et chaque fois qu'ils sont face à un piéton qui veut passer, il faut lui donner priorité. Il faut s'arrêter, le laisser passer avant qu'on continue l'usage de la route. Donc, priorité au passage.
0: Étienne Tshitegetse, c'est le responsable de la police de circulation en routière. Voilà, chers auditeurs, c'est sur cet élément que prend fin cette édition de la mi-journée de ce jeudi. Merci à tous de l'avoir suivi. Lina Kaneza est à la manette. Restez à l'écoute des programmes de votre station.
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2: Radio Indundi Culture, c'est le moment du journal dont voici d'abord les grandes lignes. Condamnation de deux hommes par le tribunal de grande instance de Loutana pour trafic d'enfants sur deux mineurs originaires de Tangara en province Loutagnélela. Réclamation par des résidents de Bougabila en commune Kirundo de la province Loutagnélela de l'opérationnalisation d'un projet d'adduction d'eau potable du moment que cette denrée se raréfie de plus en plus. Pourtant, à Lumonge, l'administration communale tranquillise que des solutions sont en train d'être dégagées pour l'alimentation des coins qui manquent d'eau potable. Des conducteurs d'engins roulants plaident pour la mise en œuvre rapidement de la délivrance des permis de conduire, comme promis par la police de la sécurité routière. Voilà pour le sommaire. Kofi Olivier Rueli-Nouari est à la manette.
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2: Encore une fois, bienvenue. Le tribunal de grande instance de Loutana a condamné un conducteur de taxi-moto et un autre homme à 5 ans de servitude pénale, ainsi qu'à une amende de 250 000 francs chacun pour trafic d'êtres humains. Le jugement a été rendu ce jeudi après-midi à l'issue d'un procès de flagrance. Lors de l'audience, le ministère public a indiqué que le 1er août, le conducteur de moto a été interpellé alors qu'il transportait en provenance de Gitega deux mineurs, un de 13 ans et un autre de 14 ans, tous deux originaires de Tangara en province Loutagnélela. Selon l'accusation, il les convoyait depuis Gitega pour le compte de l'autre homme condamné qui envisageait de les envoyer en Tanzanie. La région de Loutana est régulièrement citée comme un point de transit dans les affaires de trafic d'enfants à destination de la Tanzanie. C'est une information que nous devons à Serge Sindaigaya. Les résidents de différentes collines de Bougabila en commune Kirundo dans la province Loutagnélela réclament l'opérationnalisation d'un projet d'adduction en eau potable conformément à un ordre donné par le chef de l'État burundais en 2023. Cette denrée vitale se raréfie de plus en plus en dépit d'un espoir suscité par la déclaration du président de la République. La population fait encore recours à l'eau du lac Chohoha ou certainement aux eaux qui coulent dans les ruisseaux de la localité. Le prix par bidon de 20 litres atteint environ 2000 de nos francs. Les précisions de Nolis Ndouimana.
3: Le chef de l'État, lors d'une descente effectuée sur place il y a de cela deux ans, mais force d'assister au même scénario en termes de besoin en eau potable, une idée rare depuis plusieurs années dans cette région naturelle de Bougessela. Des responsables de ménage se montrent très fâchés pour cela.
4: Nous n'avons jamais bénéficié de l'eau.
5: L'annonce a été faite par le chef de l'État lors de sa visite ici, mais rien n'a été fait. Nous n'espérons presque plus rien.
3: Selon des sources locales contactées, une alimentation en cette denrée vitale a duré un temps après le passage du président de la République, mais l'on est revenu à la case de départ. Tous les réservoirs qui étaient alimentés sont devenus secs, ainsi déplorent les habitants. L'eau potable est comptée parmi les denrées rares. C'est alors un paradoxe si la population part des piliers d'un pays développé à l'instar des voisins du nord, le Rwanda, où le coût la floue s'indigne. Les mêmes sources signalant déjà la présence des maladies de mains sales.
5: Cela fait honte pour nous que le Burundi reste en arrière. Des gens souffrent des vers intestinaux à cause de l'eau souillée, des maladies diarrhéiques et autres.
3: Certes, l'on peut constater de part et d'autre sur la voie publique et des tuyaux qui pétitent attendent l'installation, ce qui avait ravivé espoir il y a près de deux mois. Mais le chef d'antenne de l'agence burundaise de l'hydraulique et de l'assainissement en milieu rural à Kirundo s'est gardé de tout commenter, renseignant que c'est le directeur général de l'agence qui peut s'exprimer à propos. Et la rédaction lui a contacté sans succès, mais rappelle tout simplement que lors de sa visite à Bougabila en mars 2023, le président de la République, Evariste Ndayishimiye, s'en avait pris aux autorités, déplorant une forme de sabotage du projet.
5: Je suivais le projet depuis 2020, mais le moment m'a dit que Bougabila est alimenté. Que l'autorité concernée remette le tablier. Je dois destituer tous les cadres de l'État et travailler avec des groupes de gens capables. Que ferais-je ?
3: Désormais, le prix par bidon de 20 litres d'eau potable à Bougabila oscille entre 700 et 2000 donos francs. La localité est comptée parmi les collines qui devraient être alimentées à travers le pays. Un engagement a été réitéré par le chef de l'État en juin 2024 quand il est procédé à l'inauguration d'une adduction d'eau potable en commune Ndava de la province Gitega, un projet réalisé par la diocèse catholique de la même province.
2: Nolis Ndouimana, une pénurie d'eau potable s'observe également en commune Rumonge. L'administrateur de la commune Rumonge, Augustin Minani, tranquillise ses administrés que des solutions sont en train d'être dégagées. Ici, il évoque notamment l'aménagement de 14 sources d'eau ainsi que le débouchage de canaux d'eau bouchés, ce qui permet l'alimentation en eau potable de différents coins de cette commune qui en manque. Suivez plutôt l'administrateur de la commune Rumonge. Augustin Minani, il est traduit en français par Égide Narayo.
6: En ce qui est de la pénurie d'eau potable, il y a un pas déjà franchi vu l'étape où nous en étions auparavant. Je ne dirais pas qu'il y a de l'eau à suffisance, mais les activités faites tendent à la diminution de la pénurie. Par exemple, dernièrement, le quartier Mogomere n'était pas alimenté en eau potable, mais il y avait une source d'eau que la localité Amazuota nous a aidé à aménager. Actuellement donc, une grande partie de Mogomere est alimentée en eau potable. L'année dernière, nous avons débouché des canaux bouchés. Nous avons même aménagé 14 sources d'eau. Nous avons construit un canal d'eau. Les travaux pour l'un de ces canaux sont finis et pour l'autre, ils sont en cours. Vu différentes activités faites, le manque d'eau tend à diminuer. Nous espérons qu'à l'avenir, notamment ici dans la ville de Rumonge, il y a un projet de l'État d'adduction d'eau potable. Ce projet a déjà franchi un cap. Quand ce projet sera achevé, nous estimons qu'il n'y aura plus de problème de manque d'eau et que ça sera une solution pérenne.
2: Augustin Minani, c'est l'administrateur de la commune Rumonge. Il a été traduit en français par Égide Narayo. Parlons infrastructure à présent. Le phénomène de constructions anarchiques prend de l'ampleur dans la ville de Gitega. Certains propriétaires de maisons en construction disent avoir reçu l'aval des autorités administratives à la base avant le début des travaux de construction. Pourtant, l'Office burundais de l'urbanisme et de l'habitat, Obuha, rappelle à tous les acquéreurs et propriétaires des parcelles situées dans le périmètre des centres urbains qu'il est strictement interdit de mener des travaux de construction sans autorisation préalable des services habilités. Depuis Gitega, Nissé Nangouvou, correspondance.
7: Des chantiers de construction des maisons et murs, des clôtures se laissent remarquer ici et là dans divers quartiers de la ville de Gitega. Contactés, certains propriétaires des parcelles ou responsables des chantiers de construction affirment avoir débuté les travaux sans aucune forme d'autorisation à cause de leur ignorance. Certains témoignent que les administratifs à la base sont parfois intervenus pour leur demander de se rendre à l'Office burundais de l'urbanisme et de l'habitat en vue d'obtenir une autorisation de construire en bonne et due forme. À côté, d'autres indiquent qu'ils ont entrepris des travaux du genre sur autorisation de l'administration locale sans l'intervention de l'Obuha. Ainsi, des constructions anarchiques se font remarquer où des maisons ou des murs, des clôtures, des parcelles se trouvent érigées dans des sites réservés aux infrastructures communautaires délimitées par l'Office burundais de l'urbanisme et de l'habitat. À ce propos, dans un communiqué publié le 27 juillet de cette année, le commissaire général de l'Obuha, Dieudonné Nguzimana, rappelle à tous les acquéreurs et propriétaires des parcelles se trouvant dans le périmètre de centres urbains qu'il est strictement interdit de mener des travaux de construction sans autorisation préalable délivrée par les services habilités. Du même coup, ce communiqué demande à l'administration locale de prêter main forte à l'Obuha pour arrêter ce phénomène des constructions anarchiques qui prend une allure inquiétante ces derniers jours.
2: Dans quelques poussières de secondes, c'est la suite de ce journal.
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2: Poursuivant ce rendez-vous d'information, Le manque de connaissances sur les types de sols adaptés aux cultures demeure un défi pour les agriculteurs burundais. C'est du moins ce qu'affirment des producteurs et ont pris part au Forum africain sur l'agriculture qui se tient depuis 4 jours à Bujumbura, la capitale économique du Burundi. Selon eux, cette situation les empêche de savoir avec certitude si les cultures qu'ils mettent en terre seront productives ou non. De leur côté, les chercheurs indiquent que les analyses des sols nécessaires pour orienter les agriculteurs peuvent être réalisées au Burundi. Ils regrettent toutefois que de nombreux producteurs ignorent encore l'existence de ces services. Je termine, il a tout dit, nous en dit plus.
8: Donate Nizeyimana, agricultrice et commerçante de différentes cultures, estime que le secteur agricole souffre encore d'un manque de recherche sur l'adéquation entre les types de sols et les cultures adaptées au Burundi.
9: Nous sommes encore très loin. Nous ne travaillons pas tâtonnement, il n'y a pas de technique à suivre. Par exemple, nous nous disons, plantons les plantes que nous avons adaptées à la haute altitude ou à la plaine, alors que la même plante qui s'adapte dans la plaine peut aussi s'adapter à la haute altitude.
8: Juvenal Ndaïkeza, qui cultive et commercialise les fruits de maracuja, explique qu'il a lui-même identifié par l'expérience les types de sols les plus favorables à sa culture.
10: Les maracuja ne s'adaptent pas à tous les endroits. Ils s'adaptent à un sol qui ne s'assèche pas vite et dans un climat froid.
8: Ramazan Nyandoui, responsable du département de recherche au sein du Centre d'excellence sous-régional en sciences de la nutrition et ainsi de l'Université du Burundi, regrette que de nombreux agriculteurs burundais ignorent encore qu'il est possible d'étudier le sol burundais.
11: Le plus important, c'est d'avoir d'abord les experts dans le domaine. En plus d'avoir les experts, il faut avoir du matériel et d'équipement. Ce qu'au Burundi nous disposons. Tout simplement, probablement que les agriculteurs ne sont pas informés de ces infrastructures. Et actuellement, alors, je fais appel aux agriculteurs de venir à l'ANSI. Là, on pourra discuter sur les procédures à suivre, comment est-ce qu'on peut les aider à améliorer, comment on peut les aider à faire des analyses ou des recherches des plantes qui sont adaptées à leur milieu d'intérêt.
8: Selon lui, l'étude du sol est essentielle car elle permet d'améliorer les rendements agricoles, de projeter sur leur qualité, mais aussi d'orienter les producteurs vers les cultures les mieux adaptées à leur terre. Une étude menée en 2022 par l'Institut des sciences agronomiques du Burundi, ISABU, a révélé que 73% des sols du pays présentent une forte acidité, ce qui réduit les rendements agricoles. Dans les années 1960, cet institut avait déjà réalisé une étude des sols de Muramvya afin d'identifier les zones propices à la culture du thé.
2: Je termine à tout dit. Certains conducteurs se réjouissent de l'annonce faite ce mercredi par la police de la sécurité routière, selon laquelle les permis de conduire seront bientôt délivrés. Ils demandent toutefois que cette décision soit mise en œuvre rapidement afin de réduire les difficultés causées par l'absence de ces permis. Ils estiment également qu'il faut étudier d'autres moyens d'informer les demandeurs de ces permis que leurs documents sont disponibles, en plus des messages envoyés sur téléphone portable. Suivez le micro-baladeur de la rédaction.
12: C'est une très belle mesure, c'est un soulagement pour un grand nombre de gens, car leur absence a répercuté des conséquences sur la vie des gens. On ne pouvait pas être embauché si on a seulement le reçu, non plus on ne se rend pas dans d'autres pays avec ça. C'est pourquoi c'est une bonne chose qu'en tant que chauffeur nous salue.
13: Nous enregistrons beaucoup car avec ce récit, on peut utiliser celui qui ne t'appartient pas parce qu'il ne comporte pas de photo. Mais avec le permis, la photo est là, aucun moyen de tricher. C'est ça l'avantage.
14: C'est une pièce qui est difficile de conserver. Même un enfant peut le jeter par mégarde. Même en cas d'accident, ce reçu n'est pas recevable. Si cette mesure est respectée, ça serait une bonne chose.
12: Il faut accélérer ce processus pour que ceux qui en ont demandé en reçoivent pour travailler en toute tranquillité. S'il a été guidé par le Saint-Esprit et qu'il a sorti ce communiqué, c'est qu'il y a ce programme. Ce que nous demandons, c'est que le processus soit accéléré pour nous faciliter la tâche.
14: Comme le téléphone ne peut se perdre ou le numéro, car les commandes ont été faites il y a longtemps ou avec le renouvellement d'enregistrement des numéros, on peut changer de numéro. Il faut donc proposer une autre stratégie de donner ces informations.
12: Je me dis que ce n'est pas tout le monde qui dispose du téléphone qui l'annonce un endroit précis où on peut demander des informations sur son cas une fois qu'il ne reçoit pas le message.
2: Le même organe informe qu'il compte